0: J'ai un but dans la vie.
1: Pas bémol, pas bémol du tout, j'ai trop bémol.
2: Attention, c'est la fin.
1: Qu'est-ce que t'en penses, Daniel?
2: C'est la fin.
3: Ah zut.

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